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à tous et à toutes, bienvenue dans les années rétro ce soir, l'année 1993. On va commencer tout de suite avec Before the Night. L'interprète c'est Lee Hazelwood. Ensuite on écoutera Dance to Trance avec Power of the America. Et puis ensuite ça sera Eddie Murphy et Michael Jackson avec What's Up You Do. Bonne écoute.

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1: Vous écoutez Radio Belle-Vallée, les années rétro. On passe maintenant à un titre qui a bien marché. Vous avez peut-être dansé dessus. Il s'agit de Unlimited avec No Limit. Ensuite, on écoutera un groupe de rock américain originaire de San Francisco. Il s'agit de Four Not Blonde avec What's Up. Et puis, pour la suite, c'est avec un groupe de pop rock anglais formé par les trois frères. Il s'agit des Bee Gees avec Paying the Price of Love. Bonne écoute!

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continuer la playlist de cette année 1993. C'est avec un groupe de hard rock britanno-australien originaire de Sydney qu'on va écouter. C'est AC/DC avec Big Gun. Et puis pour la suite, c'est un groupe de musique pop suédois que nous entendrons. C'est Ace of Base avec All That You Want. Et puis pour la suite, on reste toujours en Amérique avec un groupe américain originaire de Boston, cette fois dans le Massachusetts. On écoutera Aerosmith avec Crying.

Vous écoutez Radio Belle-Vallée avec les hits de l'année 1993 dans les années rétro. On va écouter maintenant un duo, Anaïs et Didier Barbolivien, avec le titre « Quittez l'autoroute ». Faites quand même attention si vous y êtes. Et puis, on passera ensuite aux États-Unis. On retourne aux États-Unis donc avec un groupe de rock américain, originaire de Sayreville dans le New Jersey. Il s'appelle Bon Jovi avec « Bed of the Roses ». Et puis, pour la suite encore, un garçon musicien, il joue de la guitare, de la basse, et il chante. Son genre est plutôt punk, rock, new wave. Il s'agit de Billy Idol avec Shove the Sister. Et puis ensuite on passera avec quelqu'un qui s'appelle William Martin, de son vrai nom, et avec son nom de scène vous le connaissez mieux sûrement, puisqu'il s'agit de Billy Joel avec The River of Dream sur Radio Belle-Vallée. Bonne écoute.

On écoute les titres de l'année 1993 sur Radio Belle-Vallée aujourd'hui, dans l'émission Les Années Rétro. On écoute un auteur-compositeur, son genre musical country, c'est Billy Ray Cyrus avec Aki Breaky Heart. Et puis ensuite, on écoutera un groupe français de French pop et de pop rock créé en 1993 à Paris. Il s'agit de Blonde Amère avec Si jamais tu pars. Et puis pour la suite, c'est un groupe masculin de R&B originaire de Philadelphie. On les écoutera avec Still of the Night et c'est le groupe Boys to Men. Bonne écoute.

Les 93 sur Radio Belle-Vallée. On va écouter maintenant un groupe d'Eurodance originaire de l'Allemagne. Il s'appelle Captain Hollywood Project avec Only With You. Et puis pour la suite, on écoutera une chanteuse qui est née le 30 mars en 1968 à Charlemagne, au Québec. Elle est canadienne, elle est la dernière d'une famille de 14 enfants. Peut-être je vous ai déjà donné un indice. Elle s'appelle Céline Dion et elle interprétera Ziggy. Et puis pour la suite, on écoutera un duo masculin de pop américain. La chanson que nous allons entendre maintenant est tirée de leur premier album duophonique. Il s'agit de Charles et Eddie avec Would I Lie to You. Bonne écoute sur Radio Belle-Vallée dans les années rétro.

continue cette émission avec de nouveau un groupe d'Eurodance, donc aussi un groupe allemand créé en 1989 à Francfort. Il s'agit de Culture Beat avec Go To The Get It, et puis on écoutera un deuxième titre de ce Culture Beat, donc avec Mr. Vane. Et puis pour la suite, ça sera avec un groupe de New Wave, de rock alternatif. Le groupe se classe 50 fois dans les UK Single Charts. C'est Depeche Mode avec I'll Feel You sur Radio Belle Vallée.

la suite de cette émission Les Années Rétro. On continue donc avec un groupe anglais créé à Deptford en 1977 par Mark Knopfler. Il est considéré comme l'un des plus grands groupes des années 80. Il s'agit de Dire Straits avec Your Last Strike. Et puis pour la suite, ce sera un groupe de dance composé d'un chanteur britannique, c'est W, avec le titre Who's Falling Who. Et puis après, ça sera un musicien suédois, mais d'origine nigérienne. Il est aussi producteur et possède son propre label. Il s'agit de Dr. Alban avec Singing Hallelujah.

Pour la fin de cette émission, on va écouter deux titres d'un groupe pop-rock britannique. Il fait partie de la nouvelle vague de nouveau romantique associé à la New Wave des années 80. Il s'appelle Duran Duran avec Come Undone. Et le deuxième titre, Ordinary World. Bonne écoute.